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1: Savez-vous que vous êtes belle tellement irrésistible que je ne puis m'empêcher de vous aimer